0: Hey, Princesse, comment ça va?
1: Bon, comme tu es jolie.
0: Ah, tu es très très belle. Eh bien, on va à la maison, on va voir maman.